Qu'est-ce qui se passe de bon dans la Nadière en fin de semaine? Vous nous faites signe via nos réseaux sociaux, notre site web. Vous pouvez nous appeler, nous texter. On veut prendre de vos nouvelles en ce samedi soir, bien branché à Hausse 103.5. Je m'appelle Mathieu Guimond. Je veux saluer toute la belle gang du Centre culturel des Jardins qui recevait ce soir Jean-François Mercier en spectacle. Parlant du Centre culturel, 30 septembre, ce sera le lancement et Hausse 103.5 va être sur place. On va jaser avec quelques invités qui vont passer tout au long de la saison, dont l'animatrice de la soirée, Geneviève Borne. Il y a Christian-Marc Gendron, Alexandre Barrette, Ludovic Bourgeois, Maude Landry et plusieurs autres qui seront sur place. Vous allez avoir un petit compte-rendu sur nos ondes pour les spectacles à venir dans les prochains jours. Suite au lancement, on aura assurément l'occasion de vous en parler à Hausse 103.5.

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Qu'est-ce qui se passe de bon dans la Nadière en fin de semaine? Vous nous faites signe via nos réseaux sociaux, notre site web. Vous pouvez nous appeler, nous texter. On veut prendre de vos nouvelles en ce samedi soir, bien branché à Hausse 103.5. Je m'appelle Mathieu Guimond. Je veux saluer toute la belle gang du Centre culturel des Jardins qui recevait ce soir Jean-François Mercier en spectacle. Parlant du Centre culturel, 30 septembre, ce sera le lancement et Hausse 103.5 va être sur place. On va jaser avec quelques invités qui vont passer tout au long de la saison, dont l'animatrice de la soirée, Geneviève Borne. Il y a Christian-Marc Gendron, Alexandre Barrette, Ludovic Bourgeois, Maude Landry et plusieurs autres qui seront sur place. Vous allez d'ailleurs avoir un petit compte rendu sur nos ondes pour les spectacles à venir dans les prochains jours. Suite au lancement, on aura assurément l'occasion de vous en parler à Hausse 103.5.

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Des moments qui ont permis au public de voir naître puis évoluer une véritable gang de musiciens complices, souvent réunis sur scène au fil des années. Alors, on aura assurément l'occasion de vous en parler de ce bel événement qui s'en vient dans la Nodière, la gang du coin. 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

On est le dimanche 20 septembre 2026 et on commence la journée ensemble, bien branché au meilleur de la musique dans la Nadière sur O103.5. Salut, je m'appelle Mathieu Guimond. Très content de commencer la journée en votre compagnie. Le 20 septembre, à part de ça, c'est une journée particulière. C'est le 19e anniversaire de ma grande fille aujourd'hui. Il y a 19 ans, je la tenais pour la toute première fois dans mes bras. Un petit bout, rien du tout. Là, aujourd'hui, c'est une grande affaire de 19 ans. Essaye d'y faire un colleux aujourd'hui. Pas mal plus difficile à 19 ans. Alors, c'est une journée particulière ce 20 septembre et je suis bien content de la commencer avec vous. En ayant une petite pensée pour ma grande fille, je veux saluer toute la belle gang du Centre culturel Desjardins qui recevait hier Jean-François Mercier en spectacle parlant du Centre culturel. Le 30 septembre, c'est le jour du lancement officiel de la saison et au 103.5 va y être avec quelques invités qui vont passer tout au long de la saison. Il y a Geneviève Borde qui est l'animatrice de la soirée. On aura l'occasion également de voir sur scène Christian Marc Gendron, Alexandre Barrette, Ludovic Bourgeois, Maud Landry et plusieurs autres. Alors, un beau compte-rendu sur nos ondes des spectacles à venir dans les prochains jours suite au lancement.

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Merci de commencer votre dimanche matin à l'écoute du meilleur de la musique dans la Naudière sur O103.5, qui est la radio de la game du dimanche. On met la table pour grosse journée de sport le dimanche, hein, avec la NFL. Beaucoup de matchs. Ratez pas ça à compter de 9h aujourd'hui. Et dès 10h, c'est Richard Z de Sirois qui s'installe avec son éternel complice Sylvain Caron pour Z le week-end. On s'occupe de vous en fin de semaine pour la musique. 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

Je m'appelle Mathieu Guimond. C'est un plaisir de commencer la journée de ce dimanche 20 septembre en votre compagnie avec le meilleur de la musique dans la Nadière sur O103.5. Qu'est-ce qui se passe de bon pour vous en ce dimanche? Vous pouvez nous faire signe via le téléphone, le texto, les réseaux sociaux. C'est bon. Notre site web également, c'est bon. Pour l'écoute en ligne aussi, je vous dis ça, gardez-nous dans vos favoris. Ça va aider. On va vous accompagner durant toutes vos journées au travail parce qu'on reprend le collier lundi. 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
1: J'espère que vous passez un excellent dimanche matin. La petite tasse de café à la main, ben relax, on écoute la radio, on est branché à O 103.5 pour le meilleur de la musique. Vous êtes de la grande région de Lanaudière, vous avez peut-être vécu des soirées où vous avez trippé dans les années 90 là, sur la scène musicale dans la région. C'était assez actif. Il y avait les Rock Sessions au BE, il y avait les soirées chansonniers, les spectacles au Sterling Pub, au Saint-Bernard, à l'Artichaut, les grandes fêtes de la Saint-Jean-Baptiste au centre-ville. Vous avez découvert des artistes exceptionnels dans ces événements-là. Puis là, on vous propose quelque chose très, très bientôt. C'est la gang du coin Lanaudière. C'est pensé comme un vrai show de retrouvailles, un événement qui va rassembler sur la scène du Centre culturel Desjardins plusieurs musiciens bien connus du public de Lanaudière. On pense à Frédéric Beauséjour, Mario Bro, Martin Deschamps, Michel Dufour, Richard Pellan, Yannick Boivin, Yannick Charland, Danny Lamoureux, Gino Latendresse, Bernard Casey, Louis Thériault, François Beauséjour, Martin Plumeau-Lessard. Ça fait longtemps que vous n'avez pas entendu ces noms-là. Ça fait longtemps que vous n'avez pas vu sur scène. Ce sera une belle occasion de les voir avec cette grosse soirée nostalgie musicale qui sera proposée très, très bientôt. On aura l'occasion de vous en parler en étant bien branché à O 103.5.

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1: C'est la Game Weekend. Bon dimanche tout le monde. Merci d'être à l'écoute. Peu importe où vous êtes, peu importe de où vous nous écoutez, partout sur le réseau BPM Sport. De Montréal au 91.9, Québec 100.9, Gatineau 96.5 et partout ailleurs au Québec sur le réseau. Au centre du Québec, Rimouski, Saint-Hyacinthe, Sept-Îles, Latuc, Matane, Témiscouata. J'ai même pas le temps de tout nommer les stations, il y en a trop. Bien évidemment aussi sur l'application mobile de BPM Sport et sur notre diffusion en direct sur YouTube. Olivier Pémant avec vous pour les quatre prochaines heures. En ce premier lendemain de match du Canadien de Montréal, c'est ça qui va être le fun de la game cette année, c'est qu'on est là tous les dimanches. Le lendemain du match du samedi soir, on est un peu les premiers à réagir sur la rencontre de la veille. En fait, aujourd'hui, c'est encore plus spécial parce qu'il y a eu deux matchs hier. Je ne sais pas si vous avez eu la chance d'écouter les deux, c'était pas facile. Les deux avaient lieu en même temps, un sur RDS, un sur RDS Info. Ben, moi, oui, j'avais pas le choix. Fait que j'ai écouté le premier sur RDS, celui qui avait lieu à Montréal, et celui sur RDS Info, je l'ai enregistré et je l'ai écouté par la suite. Donc, on va pouvoir décortiquer ça ensemble. Aujourd'hui, on a un gros menu. Marco D'Amico va faire son tour. Marco était sur place au Centre Bell hier, comme à l'habitude. En fait, Marco est toujours là lors des matchs. Et il va vouloir nous parler, bien évidemment, d'Ivan Demidov. Je pense que on est tous d'accord. Ivan Demidov a été la vedette hier. Tu combines les deux matchs, fait qu'essentiellement quatre équipes qui ont joué hier, et Ivan Demidov était le joueur le plus dangereux. On a l'impression qu'il a pris un pas de plus dans son développement. Et Marco va nous analyser ça. Il veut aussi nous parler de David Reinbacher, qui a bien fait lors du match qui était présenté à Toronto. Et d'aussi, peut-être une petite pépite. Un joueur un peu sous-estimé dont on ne parle pas assez. Marco l'a beaucoup aimé. Un peu plus tard, on va mettre la table pour notre deuxième dimanche NFL. Ça a été tout un premier dimanche. Vraiment, là, des matchs spectaculaires, des surprises. C'est peut-être déjà terminé pour votre Survivor. Ben, aujourd'hui, ça va être tout un menu. Vraiment, là, un menu très, très chargé, de bons affrontements tout au long de la journée, des matchs très serrés. Et David Gilbert va venir nous en parler. Un peu plus tard à l'émission aussi, dans une heure et quart environ, ça va être Martin Thériault qui va venir faire un tour. Marty va nous analyser un petit peu les différents espoirs, autant à Montréal, à Toronto, comment est-ce qu'ils ont paru. Il y en a que Marty a aimé, d'autres un petit peu moins. J'ai hâte de l'entendre par rapport à tout ça. Et bien évidemment, comme c'est le cas tous les dimanches, ben j'ai envie de vous entendre. Fait qu'un peu plus tard, on va ouvrir les lignes au 514-790-0919 et je vais vouloir entendre votre point de vue sur le match d'hier. Qu'est-ce que vous avez pensé d'une ou des deux performances du Canadien de Montréal? Est-ce qu'il y a des joueurs en particulier qui vous ont sauté aux yeux, des joueurs qui vous ont déçu? Bref, j'ai hâte de vous entendre par rapport à tout ça. Mais d'abord, je veux vous donner quelques observations que j'ai par rapport au match d'hier, aux deux matchs. D'abord, de manière générale, on peut dire mission accomplie pour le Canadien. On peut dire que le travail a été fait. Ton équipe A à Montréal affrontait celle B des Maple Leafs et ton équipe B à Toronto affrontait l'équipe A des Leafs. Et dans les deux cas, t'as bien paru. Dans le match à Montréal, une victoire de 4-3. Oui, ça a pris la prolongation, mais à part peut-être une petite passe en deuxième période où le Canadien a accordé 3 buts en quelques minutes, de manière générale, ça a été une domination complète au Centre Bell hier. Et dans l'autre match à Toronto, une victoire de 4-1, c'était un match un peu plus serré, mais t'affrontais une formation qui était beaucoup plus forte. Austin Matthews était là, John Tavares, William Nylander, Darren Radish, Matthew Nyes, Gavin McKenna. Et malgré tout, l'équipe B du Canadien a bien paru dans les circonstances. Qu'est-ce que tu veux voir en pré-saison? Évidemment, c'est de la pré-saison, c'était un premier match depuis plusieurs mois pour tout le monde. Ben, tu veux une bonne intensité, tu veux que les joueurs respectent le plan de match, une bonne exécution, et tu veux pas de niaiserie, tu veux pas de débordements qui peuvent potentiellement mener à des blessures. On se rappelle, ben en fait, c'est quasiment annuel face aux sénateurs d'Ottawa. Ils abaient leur matamor, puis là, ça brasse. Puis l'an passé, on avait très peur qu'un gars comme Ivan Demidov soit blessé parce que Nick Cousins a décidé de faire son fou. Ben, bonne nouvelle, il n'y a rien eu de tout ça hier, et ça, c'est très encourageant. D'ailleurs, c'est les sénateurs que le Canadien va affronter demain, lundi, du côté de Trois-Rivières. Sinon, une des décisions dont on a le plus parlé au cours des derniers jours, c'est celle de remettre ensemble la kid line, de placer Juraj Slafkovský avec Ivan Demidov et Oliver Kapanen sur le deuxième trio, comme on avait vu par moment l'an passé. Il y avait des gens qui étaient contents de cette décision-là et d'autres un peu moins. Et pour le moment, l'échantillon est bref, mais pour le moment, on peut dire que la bonne décision, elle a été prise. Parce que c'était le meilleur trio sur la patinoire hier, celui de Slafkovský avec Demidov et Kapanen. Tu combines les deux matchs, là, c'était le trio le plus dangereux. D'abord, Slaf et Demidov ont marqué un but chaque. En plus, tu peux ajouter un poteau à Slafkovský et deux pour Demidov. Et on avait l'impression que les pauvres joueurs de l'équipe B des Maple Leafs, là, c'était tough. Parce que chaque fois que Slafkovský et Demidov étaient sur la glace ensemble, ils étaient dangereux. Ils attaquaient. Ils se trouvaient super rapidement. T'avais l'impression de voir pratiquement des jumeaux là, avec de la télépathie qui sont capables de se trouver n'importe où avec des passes hyper rapides, des passes dangereuses. On dirait que autant Slav que Demidov, leur jeu a pris une coche. Ils sont plus rapides dans leur exécution. Ils sont un peu plus dangereux ensemble. Et ça, c'est une excellente nouvelle. À travers tout ça, Oliver Kapanen a pas mal paru lui non plus, mais on voit vraiment que c'est un petit peu le troisième homme à travers tout ça, mais c'est bien correct. Il y a des responsabilités un peu différentes sur ce trio-là, mais ça, c'est une bonne nouvelle. C'était pas une décision qui était nécessairement facile de séparer Slafkovský du premier trio, mais pour le moment, ça rapporte. Et Ivan Demidov, là, en particulier, on va en parler dans une dizaine de minutes avec Marco D'Amico, mais il semble avoir pris un autre pas de géant cet été. Il semble être encore plus dangereux. Même chose pour Slafkovský. Alors ça, c'est une combinaison qu'il va falloir surveiller parce qu'elle pourrait faire des dommages. Parlant du premier trio, ben monsieur samedi soir, il a encore frappé hier. Il y a trois certitudes dans la vie. La mort, les taxes et Cole Caulfield qui marque un samedi soir. C'est arrivé combien de fois l'an passé? Et on dirait que Cole Caulfield a le don de toujours le faire au moment qui compte. Les buts de Cole Caulfield, là, c'est pas le cinquième but dans un filet désert, dans une victoire de 5 à 2. Là. Caulfield, les statistiques l'an passé, c'était frappant, mais il marque des buts égalisateurs. Il marque des buts pour donner l'avance à son équipe. Il marque des buts gagnants. Mais encore une fois, ça a été ça hier. C'est lui qui a marqué le but gagnant en prolongation. Il était mieux de le marquer d'ailleurs. Là. Il avait frappé un poteau un peu plus tôt dans la rencontre. Cole Caulfield en prolongation avec Nick Suzuki, là, c'était une question de temps avant qu'il marque. Et pour moi, c'est encourageant pour la suite. Je dirais que le premier trio a été moins impressionnant que le deuxième. Évidemment, c'est normal. C'est un premier match pré-saison. Ils ont un nouveau coéquipier intégré, Chris Kreider. J'ai pas senti que le trio a été aussi menaçant qu'il aurait dû l'être. Peut-être quelques flashs ici et là. Il y a notamment à un moment donné, Chris Kreider, il a fait une super belle passe là, d'un bout à l'autre de la patinoire à Cole Caulfield. Finalement, ça n'a pas donné grand-chose. On a vu quelques flashs, mais il va falloir leur donner du temps. Et je sais même pas si trois matchs pré-saison, ça va être assez parce que on le sait, c'est pas facile de jouer avec Caulfield et Suzuki. Regardez, ça fait combien de temps qu'ils jouent ensemble? 4-5 ans? Combien de joueurs est-ce qu'on peut dire « Hey, ça a marché avec ces deux-là? » À part Slaf, là, y a pas grand monde d'autre, là. On en a essayé plusieurs. Anderson, ça a pas marqué. Ça a pas marché. Par moments, c'était Raphaël Harvey-Pinard. Je veux dire, on peut aller vraiment loin, là. Il y a eu des dizaines et des dizaines de combinaisons différentes. Le seul pour qui c'est évident puis que ça a vraiment fonctionné, c'est Juraj Slafkovský. Alors, donnez du temps. Soyez patient. C'est une question de temps avant que ça débloque. Faut juste leur donner peut-être un peu plus d'opportunités pour le faire. La paire Jack Eyes-Trouble, on surveillait ça de près, évidemment, parce que ce sont deux joueurs qui luttent un peu pour leur avenir à Montréal. Ils vont commencer l'année avec l'équipe. Mais ils se battent pour gagner un poste dans la formation. Et je peux pas dire qu'ils ont été super convaincants hier. T'sais, ils affrontaient l'équipe B des Maple Leafs. Offensivement, de l'autre bord, là, c'était qui le joueur le plus talentueux? Vous allez chercher longtemps. C'était les troisième et quatrième trios des Maple Leafs qui étaient là. Jacka était sur la glace pour deux buts de Toronto, un en infériorité numérique, mais je dirais que pour les deux, il avait l'air un petit peu mêlé dans ses assignations défensives. Jason Struble lui-même le dit qu'il était pas très content de son match. On a l'impression que lorsque ces deux joueurs-là étaient dans leur territoire en train de défendre, ils étaient un peu mêlés. C'était difficile des fois de suivre le jeu. Alors ça, c'est pas idéal. Par contre, j'ai trouvé que Jack Eye, comme Martin Saint-Louis dirait, là, il jouait bien dans son ADN. Il a frappé énormément, 8 mises en échec, et il mettait des rondelles au filet. Pas besoin de te casser la tête, là, Harbour. T'es pas Lane Hudson, tu vas pas faire une coast-to-coast ou peu importe. Mais la rondelle au filet, ça peut créer des chances de marquer, une déviation, un rebond, peu importe. Quand même 5 tentatives de tir pour lui hier. Et tout ça, ça survient dans un contexte où, dans l'autre match qui était disputé à Toronto, David Reinbacher a fait la job. On va en parler plus en détail avec Marco dans 5 minutes, là. Mais la bonne nouvelle, c'est que Reinbacher, on l'a pas remarqué plus que ça. Ça veut dire qu'il a pas mal paru. Et surtout, ses entraîneurs lui ont fait confiance. Il a joué 22-02, dont 4 minutes 41 en infériorité numérique. Et pas en infériorité numérique face à n'importe qui. Face à l'avantage numérique des Maple Leafs de Toronto, avec Matthews d'un bord, puis Nylander, puis Radish, puis c'est pas facile à défendre. Mais j'ai aimé le match de Reinbacher. Il prenait toujours la bonne décision avec la rondelle. Il a pris avantage de son gabarit, avec son bâton, avec de bons coups d'épaule. T'sais, c'est pas Scott Stevens qui va arracher la tête à quelqu'un dans le milieu de la glace, mais le long des rampes, il était capable quand même d'utiliser son gabarit à son avantage. Et j'ai vraiment l'impression qu'il jouait plus en confiance. Il en avait parlé vendredi là, dans les entrevues avant le match, mais Reinbacher, hier, il avait visiblement le couteau entre les dents. Il comprenait ce qu'il devait faire et il le fait. Si on n'a rien de mal à dire sur Reinbacher, ça, c'est une bonne nouvelle. Et j'irais même jusqu'à dire que là, il mérite une audition avec Lane Hudson. Que Reinbacher, c'est potentiellement le complément parfait pour Hudson. Défenseur responsable, mobile, qui va pas te mettre dans le trouble. Et que quand Lane Hudson essaye d'en faire un peu trop, puis c'est bien correct, parce que c'est pour ça que tu le payes, puis c'est pour ça qu'on l'aime autant, ben Reinbacher est derrière et il va être capable d'éteindre les feux. Et c'est pour ça que moi, dès lundi, j'aimerais ça les voir ensemble. Je le sais, équipe A, équipe B, c'est pas trop clair encore qui va jouer. Mais j'aimerais qu'il se fasse donner cette opportunité-là. Parce que hier, il a mieux paru que Jack Eye et Struble. Un autre même, je dirais, qui a mieux paru qu'eux, et ça, c'était surprenant. Ça a été une très belle surprise pour moi. C'est Luke Mittelstadt. Si vous écoutez beaucoup les chroniques de Martin Thériault, si jamais vous écoutez Processus, ben vous savez, Marty nous parle de Luke Mittelstadt depuis des mois, j'aimerais même dire des années, et hier, on a compris pourquoi. Il y a un excellent coup de patin. Coup de patin au-dessus de la moyenne qui lui permet de bien transporter la rondelle. Il jouait de façon très simple, mais il avait une bonne vision. Malheureusement pour Luke Mittelstadt, il y a deux choses qui jouent contre lui. Il est gaucher, puis il y a une congestion à gauche. Et il est un peu plus petit aussi, un peu plus frêle. C'est pas nécessairement ce style de joueur dont le Canadien a besoin en ce moment. Mais premièrement, pour le Rocket de Laval, c'est une bonne nouvelle. Parce que tu vas avoir un sacré bon défenseur avec toi cette année. Puis qui sait? Peut-être qu'il y a des gars qui vont partir. Peut-être que Luke Mittelstadt va attirer l'attention d'une autre équipe et pourrait être un appât dans une transaction éventuelle. Ça, je pense que c'est une excellente nouvelle que Luke Mittelstadt ait bien paru hier. On va prendre une courte pause et au retour, c'est Marco D'Amicos qui s'installe. Marco était sur place au Centre Bell hier. Il va nous livrer ses impressions sur le match. Ivan Demidov, il était affamé. Il est ambitieux en vue de la prochaine saison. Il veut tirer encore plus et ça, c'est une excellente nouvelle pour le Canadien. Marco va nous parler de ça. Il va nous parler plus en détail du match de David Reinbacher et de sa carte cachée dans les deux matchs d'hier entre le Canadien et les Maple Leafs. On en parle avec Marco D'Amico dans 2 minutes.
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4: Du podcast Processus et sur le marché, mais surtout, il était notre journaliste présent sur place au Centre Bell hier. C'est Marco D'Amico. Comment ça va, Marco?
5: Ça va très bien, les boys, et vous autres?
4: Ça va super bien, merci. Écoute, Marco, je pense que pas mal tout le monde est d'accord là, que le joueur qui a été le plus impressionnant hier, puis pas juste dans le match à Montréal, mais si on combine les deux matchs ensemble, c'est Ivan Nemidov. Il semble avoir pris un pas de plus dans son jeu. Il a peut-être pris un peu de coffre, plus rapide dans son exécution. Il gagnait ses batailles le long des rampes. Et surtout, il tirait encore plus. Et ça, c'est une excellente nouvelle.
5: Effectivement, écoute, un Ivan Nemidov qui tire à profusion, c'est une arme assez dangereuse. Déjà qu'on sait à quel point il est un fin fabricant de jeu. On l'a parlé un peu hier par rapport à ça. Et il nous a dit il a vraiment pris l'été pour travailler sur non seulement sa capacité de tir, qui était déjà bon, mais plus sa mentalité. Il a fait beaucoup de vidéos pour essayer de mieux comprendre où ce qu'il ratait l'opportunité de tirer et optait pour la passe.
4: Ouais.
5: Et on l'a vu un peu plus décisif dans ce domaine-là, dans le match d'hier. Tirait d'un peu partout. Un tir sur réception qui touche le poteau, le prochain shift, tir sur réception, but. Donc, tu le vois, là, il continue à faire ses répétitions. Là, c'est juste d'être un peu plus décisif autour du filet, alors que c'est pas un set play comme un tir sur réception.
4: J'ai vu ses 9 tirs tentés pour Ivan Nemidov hier, là, alors que l'an passé, il en tentait à peu près 3 par match. Puis, t'as raison, là, honnêtement, sur papier, il y a peut-être un des 3 meilleurs tirs avec le Canadien. Déjà l'an passé, là, on pouvait dire ça, son tir du poignet est dévastateur. Faut juste qu'il se fasse confiance un petit peu plus. Puis quand il joue avec un gars comme Juraj Slafkovský, qui est capable de le feeder, qui est capable de très bien le complémenter, ben, il a encore plus confiance en son lancer.
5: Ah, absolument. Puis je pense que le tir des poignets n'a jamais vraiment été un problème. Je pense que c'était plus le synchronisme et la puissance de son tir sur réception. Parce que c'est vraiment ça qui va faire en sorte qu'il va être vraiment difficile de prévoir sur la glace. Parce que si tu peux faire ton tir sur réception, c'est une chose. Mais sinon, s'ils savent que c'est un tir sur réception dévastateur, il y a un joueur qui va être plus proche de lui en couverture, ce qui va lui permettre de peut-être faire un pump fake et pousser vers le milieu. Donc, ça lui offre juste beaucoup plus d'opportunités d'attaque et de prendre avantage de la glace devant lui. Donc, pour lui, je pense que ça s'annonce pour une grosse saison. Puis, il nous l'a dit, c'est quelque chose qui l'a fait pour vraiment changer sa mentalité, pour se développer un peu plus davantage.
4: Je te pose une question, Marco. Elle est tough, là, elle est un peu chienne, mais j'ai envie qu'on s'amuse ce matin. Là, on l'a vu déjà, Ivan Nemidov, version encore plus améliorée de ce qu'il était déjà. Ça va prendre combien de temps avant qu'on dise « Ce gars-là, c'est le meilleur attaquant du Canadien de Montréal? »
5: C'est difficile de dire ça quand t'as un marqueur de 50 buts puis un centre gagnant du Selke de 100 points. Honnêtement, on verra peut-être l'année prochaine.
4: OK, mais quand même, là.
5: C'est toujours... Qu'est-ce qu'on entrevoit comme étant le meilleur exemple durant les années de gloire du côté des Bruins de Boston. On dirait tout que le meilleur joueur était Patrice Bergeron, même si c'était pas lui qui marquait le plus de points.
4: Ouais.
5: Donc, c'est toujours comment quantifier qualifier une question comme ça. Moi, personnellement, ça va être très difficile de déloger Nick Suzuki, mais s'il y en a un qui pourrait le faire, c'est Ivan Demidov.
4: Ah, absolument. Je veux dire, le talent lui sort par les oreilles, puis d'être capable de faire ça à 20 ans seulement. Je pense que la décision de le placer, Juraj Slafkovský avec lui et Kapanen, clairement, Marco, elle commence à porter fruit. Là. Tu le voyais que la chimie entre les deux, c'était instantané, puis même, je dirais qu'elle était améliorée par rapport à ce que c'était l'an passé.
5: Ah, absolument. Écoute, c'est un match préparatoire, fait qu'on va pas commencer à s'envoler non plus. Mais ça dansait sur la glace, ces deux-là. C'est vraiment intéressant. Puis, tu sais, une des choses que j'apprécie le plus avec Juraj Slafkovský sur un autre trio que le gros trio, il y a plus de temps avec la rondelle. Quand tu joues avec Nick Suzuki puis Cole Caulfield, demande à Chris Kreider hier soir, là, il a pas touché fort la rondelle.
4: Non.
5: Donc, ça l'offre un peu plus de temps et de glace pour être un peu plus créatif du côté de Juraj Slafkovský. Et ça complétait des jeux hier qui, honnêtement, il fallait que je l'ai vu en vrac, puis il fallait que je re-regarde la télé en délai pour m'assurer que j'ai bien vu que ce que je venais de voir. Donc, c'est juste à vous dire à quel point ces gars-là, c'est de la magie, ça fait que commencer. Et même si le premier trio, comme on l'a connu les deux dernières années, était un des meilleurs two-way dans la Ligue nationale, je pense que le Canadien se doit d'avoir un peu plus de balance dans son top 6.
4: Ouais.
5: Et avec un deuxième trio comme ça, c'est un deuxième trio de luxe, quasiment un trio 1B. Et on l'a vu hier soir, même avec Oliver Kapanen qui suivait bien et jouait bien défensivement,
4: ouais,
5: ça va être un trio à surveiller.
4: Parlons de ce qui s'est passé dans le match du côté de Toronto. Le joueur qu'on suivait avec le plus d'attention, c'est David Reinbacher. Puis je pense qu'on peut dire mission accomplie. On l'a pas trop remarqué, mais ça, c'est une bonne nouvelle parce que dans ses assignations défensives, Reinbacher, Marco, il a été hyper fiable.
5: Absolument, absolument. Je pense que, premièrement, chapeau aux gardiens de but, Kakkonen et Sam Montembeau.
4: Ouais.
5: Un but contre l'équipe A des Leafs. Quand même bien fait. La défensive, écoute, moi personnellement, en termes de fiabilité défensive, j'ai trouvé que c'était le défenseur à qui on a challengé le plus qui a ressorti du lot, et David Reinbacher. J'ai pas haï la game de Adam Engström, mm-hmm, mais il y a eu une pénalité coûteuse, il y a eu deux revirements. C'était bon sans plus du côté d'Adam Engström. Mais si tu regardais la défensive, tu sais, Martin Saint-Louis il en parlait hier, avec la blessure de Caden Gooley, il y a une opportunité en ce moment. Mais toutes les responsabilités de Caden Gooley, c'est défensif à 5 contre 5, il joue en désavantage numérique. Le joueur qui a le mieux auditionné pour ce rôle-là hier soir des deux équipes, c'est David Reinbacher. Il a été excellent autour du filet. C'est un gars qui offrait pas beaucoup de place à l'adversaire. Forçait des Gavin McKenna, des Austin Matthews à devoir être un peu plus vite sur la gâchette. Et on l'a vu même à 5 contre 5, il ralentit le jeu, prenait bien la décision, se laissait pas vraiment affecté par la pression adverse sur l'échec avant. C'est ces qualités-là qui vont faire de lui un défenseur de tous les jours dans la Ligue nationale. Je sais que je suis pas en train de parler d'un défenseur Norris ici, là, mais c'est un défenseur qui s'apprête à avoir les bonnes aptitudes pour être un joueur complémentaire pour un gars comme Lane Hudson ou un gars comme Mike Matheson éventuellement. Et c'est ça qu'on veut voir de sa part. Et première mission accomplie, mais il reste quand même deux matchs préparatoires.
4: Parlant d'une éventuelle paire Hudson-Reinbacher, est-ce que selon toi, est-ce que c'est quelque chose que toi t'aimerais voir cette semaine? Il y a un match lundi, il y en a un autre samedi prochain. Est-ce que t'aimerais voir ces deux-là être testés ensemble?
5: Mais c'est certain qu'avec la limite des vétérans, donc avec la nouvelle convention collective, les joueurs ayant joué plus que 100 matchs saison et série dans leur carrière n'ont le droit que jouer deux matchs.
4: Ah!
5: David Reinbacher peut en jouer tant qu'il veut parce qu'il en a juste joué deux matchs dans la Ligue nationale. Lane Hudson en a joué un peu plus que 100. Donc, ça va faire en sorte qu'il peut pas jouer plus qu'un autre match. Ce que je crois que ça va se donner samedi prochain dans l'autre match split squad qu'on va voir le 26.
4: Mm-hmm.
5: Intéressant de voir. Moi, personnellement, la paire que j'aimerais voir, éventuellement, j'aimerais voir Hudson avec Dobson. La peur qui m'intrigue, ça serait Matheson avec Ryan Backer.
4: OK. C'est vrai que c'est intéressant.
5: Juste pour,
4: ouais. Surtout
5: juste
4: pour un jeune défenseur.
5: Choses.
4: Ouais. Parce que c'est un jeune. Ça reste que Ryan Backer, c'est un jeune défenseur. Fait que c'est un peu le jeter dans la gueule du loup de le faire jouer avec Lane Hutson. Tu sais, que c'est pas toujours facile de jouer avec Hutson. C'est un défenseur qui prend beaucoup de risques. Madison, plus d'expérience, un peu plus responsable. Et tu permets d'avoir Dobson et Hutson ensemble, ce qui serait une paire merveilleuse. Là, on l'a vu l'an passé. Je veux dire, quand ils sont ensemble sur la glace, l'autre équipe touche pas à la rondelle.
5: L'autre équipe souffre.
4: L'autre équipe souffre. Ouais.
5: Ce que je dirais, c'est juste, avec David Reinbacher, je pense que d'apprendre de Mike Matheson aurait beaucoup un plus avec son expérience. C'est un gars qui sait très bien comment prendre un joueur sous son aile. Mais aussi, tu sais, David Reinbacher et Lane Hutson sont de très, très bons amis hors de glace. On patinait ensemble quasiment les dernières 5-6 semaines, sans cesse, parlent souvent, habitent dans le même édifice. Donc, il y a une chimie déjà instantanée avec ces deux-là. Éventuellement, t'aimerais voir ces deux-là ensemble. Mais je dis juste, dans le cadre de bâtir des trios, tu sais, je suis pas nécessairement hyper enthousiastique de voir Hutson avec Alex Carrier. J'apprécie les deux gars beaucoup, mais je pense qu'ensemble, c'est pas nécessairement une paire optimale. Donc, tu veux voir un gars sortir du lot. Hier, pour moi, c'était David Reinbacher à Toronto.
4: Ouais.
5: Je pense que Arber Jacky, à la droite, hier, a quand même bien, très bien fait aussi.
4: Ouais, on a senti que Jacky, il jouait dans son ADN, comme dirait Martin Saint-Louis. Rondelle au filet, il frappait. Qu'est-ce que tu as pensé de sa paire avec Jaden Struble? Est-ce que toi, c'est une expérience que tu aimerais retenter d'avoir ces deux gars-là ensemble?
5: Oui. Encore une fois, tu as la limite de 100 des vétérans, là, fait qu'ils ont le droit à juste un autre match. Personnellement, j'aimerais voir une autre combinaison. J'aimerais voir qu'est-ce qu'ils peuvent faire avec d'autres joueurs. On le sait déjà qu'est-ce qu'ils peuvent faire avec Jaden Struble. Ils ont joué de bonnes minutes ensemble l'année passée quand ils étaient les deux sur la glace, alors qu'il avait une blessure à Caden Gooley. Donc, on sait déjà c'est quoi. On sait déjà c'est quoi Arber Jacky à la droite. Mm-hmm. Quand même, très bon, selon moi, quand il joue sur son côté, pas son côté fort. Personnellement, j'aimerais voir une combinaison où t'essayes un Arber Jacky avec un des défenseurs qui va jouer dans le top 4. Je pense qu'ils ont joué ensemble peut-être 20 minutes l'année passée, là, mais Hutson, Jacky, ça serait intéressant.
4: Ouais.
5: Matheson, Jacky, ça serait intéressant. Jacky Dobson, ce serait intéressant. T'sais, juste de voir comment qui pourrait trouver de la chimie avec des défenseurs réguliers dans l'alignement, ça serait ça qui est intéressant pour moi. Parce qu'on le sait déjà, ils ont tenté l'expérience avec Jaden Struble qui a joué plusieurs fois avec Lane Hutson. Donc, j'aimerais voir l'inverse du côté de Arber Jacky pour voir s'il peut trouver la magie quelque part avec un autre compagnon de défensive.
4: Parlant de Jacky, il y a eu une scène assez cocasse hier. On est en troisième période. Arber Jacky s'en va au banc des punitions. Et là, rapidement, il se fait donner un téléphone. Ce que j'ai rarement vu, je vais être honnête sur le moment. Je comprenais pas trop ce qui s'est passé. T'as demandé à Arber qu'est-ce qui s'est passé au juste. Je veux qu'on aille écouter, puis on va réagir tout de suite après.
6: So did you actually watch your brother's fight in the penalty box, or is that a fake video?
7: That was real.
6: That was real?
7: The guy was like, I have it right here. I was like, oh, let me see it.
6: Did you like it? Because that was one heck of a
7: fight. That was a sick fight, yeah. It was, kind of knew he was going to do something today. He's trying to make an impact, so I'm going after Matthews too. I love that.
4: Fait que Marco, t'as demandé à Herbert, hey, est-ce vrai que t'as regardé le combat de ton frère Florian, qui s'était battu à Toronto quelques minutes avant, puis il a dit « Ouais, c'est vrai, le gars, il m'a passé son téléphone, j'ai regardé ça, puis j'étais fier de lui, c'était un gros combat, c'était vraiment un moment cocasse. »
5: Sick fight.
4: Sick moi, fight. Il était fier,
5: il m'a perdu. Ouais, c'est malheureux que je peux pas vous montrer la vidéo, parce qu'il y avait un sourire d'un oreille à l'autre. C'était même, on parlait même pas de son match, il parlait de son frère, puis il est juste là, il voulait faire de quoi, man. Il y a des têtes qui allaient se faire cogner ce soir-là, puis ça a donné que ça a été refire.
4: Ouais.
5: Mais écoute, c'était juste drôle d'être capable de voir ça. Il a pas demandé le cellulaire, il se l'est fait donner par
4: le préposé, dans la, peu importe. Hein.
5: Le préposé dans la boîte, dans le cachot. Ce que j'ai trouvé intéressant, par contre, c'est qu'il savait déjà d'avance que Florian voulait faire des flamèches à Toronto. Mm-hmm. Je pense que ça parle aussi de l'intensité des deux frères. Ils ont les deux quelque chose à prouver à l'organisation. Et les deux, pour moi, au moins le premier match, mission accomplie. Du côté de Florian, j'ai aimé son match. Il y a eu quelques opportunités offensives dont il n'a pas pris avantage. Mais ça vient un peu avec les nerfs. Hâte de voir qu'est-ce qu'il va être capable de faire s'il joue demain à Trois-Rivières.
4: Ouais, exactement. Florian a quand même distribué quelques bons coups d'épaule, a amené une belle énergie. Malheureusement, il n'y a peut-être pas de place pour lui, mais du moins, s'il laisse une bonne impression, ben peut-être qu'il va faire partie des premiers joueurs rappelés en cours de saison quand il va avoir des blessures. En terminant, Marco, je veux qu'on parle de peut-être la plus belle surprise du match d'hier. Il en a impressionné plusieurs, et ça, c'est le jeune défenseur Luke Mittelstadt.
5: J'ai eu le plaisir de parler avec son ancien coéquipier et potentiellement futur coéquipier, LJ Mooney, qui évoluait avec lui à l'Université du Minnesota. Et il m'a dit carrément, vous allez apprendre à le connaître assez vite. Je pense qu'on a appris à le connaître assez vite hier. Un joueur ouais. très fluide, bouge bien la rondelle, très bonne vision, est capable de maintenir la possession. Et c'est vraiment ça. C'est une des raisons pourquoi il ressort du lot. Martin Saint-Louis joue une game où ce que c'est la relance, la possession de rondelle, être capable de patiner avec la rondelle pour se créer un peu plus d'espace. Il coche toutes ces cases-là, donc c'est certain qu'il a ressorti du lot hier. Certaines missions défensives étaient un peu plus difficiles, dont le but de Colton Sissons. Mais globalement, c'est un joueur qui a démontré beaucoup de flash. T'sais, plus de flash que, mettons, un Adam Engstrom ouais. dans le match de Toronto. Donc, on l'a vu décisif. On l'utilisait en outrance aussi. Là, on l'a utilisé en désavantage numérique. La deuxième vague de l'avantage numérique. Il voulait tenter des choses avec. Et je pense que c'est ça qui est intéressant parce que c'est un joueur qui va être très, très important pour le Rocket de Laval, spécialement avec la blessure à Bryce Pickford. Ça risque d'être fort probablement lui qui va piloter la première vague de l'avantage numérique. On verra qu'est-ce qui va se passer avec Adam Engstrom. Mais c'est un joueur que le Canadien a en très haute estime. Et pour un choix de septième tour, il a quand même très bien impressionné parce que c'est un gars qui joue de façon cérébrale, puis Martin Saint-Louis adore des joueurs comme ça.
4: Ah, t'as amplement raison. Et pour ceux qui se demandent, oui, c'est bel et bien le frère de Casey Mittelstadt qui a joué pas mal un peu partout à travers la LNH. Puis clairement, il a un patin. Il a un coup de patin de joueur de la LNH. Après ça, c'est sûr qu'il y a certains facteurs qui jouent contre lui à Montréal. C'est un autre défenseur gaucher. Il est un peu plus petit aussi, mais à court terme. C'est une bonne nouvelle pour le Rocket de Laval et on verra ce qui se passe à un peu plus long terme. Hey, merci beaucoup, Marco, d'avoir pris ton temps pour nous parler aujourd'hui. Super apprécié. Passe un bon dimanche. Et nous, on se reparle déjà demain, en fait, parce qu'on va être en avant-match dans la game demain à 18h15. On va te parler parce que c'est Canadien-Sénateur demain.
5: Et on se parle sur le tailgate juste avant aussi.
4: Oui, évidemment. Merci beaucoup, Marco. Passe une excellente journée. À demain.
5: Toujours un plaisir, les gars. Bonne journée.
4: Bye. Alors voilà, c'était Marco D'Amico. On va prendre une pause. Et au retour, deuxième dimanche NFL. Et on a des duels très excitants qui s'annoncent. Baker Mayfield, il va vouloir prendre sa revanche. Il affronte son ancienne équipe, les Browns de Cleveland. On en parle dans deux minutes avec David Gilbert. On parle des autres affrontements de marque, mais aussi, on peut pas passer sous le silence la performance incroyable de Josh Superman Allen. Est-ce que c'est le meilleur joueur au monde en ce moment? Est-ce que quelqu'un va être capable d'arrêter les Bills? On en parle avec David Gilbert dans deux minutes.
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4: C'est déjà un deuxième dimanche dans la NFL. Plusieurs gros affrontements. Et pour l'occasion, on en parle avec David Gilbert. Comment ça va, mon Dave?
17: Top shape, Oli, toi de ton bord.
4: Top shape aussi. Écoute, j'ai hâte parce qu'on a vraiment de bons matchs. La semaine 1 a été excellente. Très surprenant, des duels serrés, mais là, on a encore plus d'affrontements de qualité aujourd'hui. Alors, j'ai hâte d'analyser tout ça avec toi. Mais avant, on n'a pas le choix de passer sous le silence ce qui s'est passé jeudi soir, David. Une domination complète à plate couture des Bills face aux Lions, 41-31. Et encore une fois, Josh Allen en a mis plein la vue, autant par la voie des airs qu'au sol.

0: C'est hallucinant. Juste pour te donner une stat, là, il a marqué son 83e touché au sol.
1: Wow.
0: Ça le place 18e de tous les temps dans la NFL. Pas pour les corps arrière, là. Avec les porteurs de ballon, ça n'a pas de bon sens, là. Il est incroyable. Être partisan des Bills, j'aurais quand même une inquiétude pour ma défensive. Ça fait deux fois maintenant qu'on donne 30 points ou plus à l'adversaire. On s'inquiète tout le temps de la défensive à Buffalo parce que la défensive ne donne jamais le même rendement que l'attaque. Mais encore une fois, Josh Allen, c'est de se dire, si je suis capable de faire 30 points dans un match, la défensive va juste en accorder un de moins, puis on va être correct.
2: Non, c'est ça l'affaire. C'est que ils vont marquer des points comme c'est pas possible. Surtout face... Ben, en fait, ce qui est encore plus impressionnant, c'est que là, ils l'ont fait face à deux bonnes équipes. Puis je suis conscient que la défense des Lions, là, c'est loin d'être une défense exceptionnelle, mais celle des Texans, ce l'est. Fait que ça te montre que c'est vrai, c'est à prendre au sérieux. En plus, jeudi, ils l'ont fait avec un DJ Moore qui était amoché, qui a manqué une partie de la rencontre. Tu sais, j'ai dit Josh Allen, le meilleur joueur au monde, favori pour le MVP. Y a-t-il quelqu'un même qui s'approche à lui ou il est juste dans une autre galaxie?
0: Ben, actuellement, je te dirais qu'il est dans une autre galaxie parce qu'il fait. Mais, écoute, Caleb Williams, là, si effectivement on continue à rouler comme on roule actuellement avec les Bears, là, puis même Ben Johnson, l'entraîneur-chef, a dit en début de saison, mon objectif avec l'attaque, c'est de battre le record du nombre de points dans une saison. Si effectivement on s'en va vers ça, puis que l'attaque marche comme elle a marché la semaine 1 en marquant 59 points, je pense pas qu'ils vont marquer 50 points à tous les matchs, mais si on va vers ça, je pense que Caleb Williams aussi devrait être dans la discussion parce que lui aussi, il est spectaculaire, là. T'sais, il est à sa troisième saison, mais on voit cette année une meilleure maturité. Je pense que c'est ça qui lui manquait un peu. Lui avec a tous les outils pour être capable d'aller gagner ce trophée-là. Fait que j'ai l'impression que ça va être une lutte à deux parce qu'après ça, je regarde en arrière. Je pense que tout le monde est comme sur. Je dirais que c'est le dessus de la pyramide, puis juste en dessous, il y en a plusieurs autres. Mm-hmm. Mais actuellement, pour moi, c'est Caleb Williams et Josh Allen.
2: Ouais, non, je suis entièrement d'accord avec toi. Justement, parlant de Caleb Williams, peut-être on peut en glisser un mot rapidement, mais là, les Bears aujourd'hui, ils affrontent une pas mal meilleure défense que la semaine passée. C'est leur rivaux de division, les Vikings du Minnesota. Donc, force contre force. L'attaque des Bears face à la défensive des Vikings, qui est-ce que tu vois avoir le dessus cet après-midi?
0: Je vois les Bears gagner encore. Je pense que tu sais la défensive des Vikings devient efficace quand on blitz énormément pis on rend l'attaque imprévisible dans le fond. On l'a vu contre les Packers au quatrième quart là. Je pense que le blitz sans arrêt à un moment donné, Jordan Love savait plus d'où ça venait puis ça a mal viré. Mais les Bears ont une des très bonnes lignes à l'attaque de la ligue. Caleb Williams est capable de sortir de la pochette puis de trouver des jeux importants même si ce qui se passait au départ est pas ce qui va se passer au final. Puis quand on regarde toutes les statistiques, ce qui est encourageant pour les Bears et décourageant pour les Vikings, c'est que Caleb Williams est exceptionnel contre le blitz. Il a dans le top 3 des meilleurs pourcentages de complétion, dans le fond, lorsqu'il est blitzé. Fait que pour vrai, je pense que les Bears vont gagner ça. Mais je pense, tu sais, c'est des duels de division. Les deux équipes se connaissent bien. Ils jouent deux fois l'une contre l'autre par année. Ça va être un match serré. Mais je pense que les Bears vont trouver la façon de gagner ce match-là.
2: Ouais. Puis là, Kyler Murray, d'ailleurs, ne jouera pas. C'est Carson Wentz qui va avoir le départ. A bien fait la semaine passée. Mais on connaît bien évidemment les limites de Wentz à ce statut de sa carrière. Ça reste que surveiller Justin Jefferson, là, face à la très faible, très poreuse tertiaire des Bears de Chicago. Je m'attends à ce qu'ils connaissent un gros match. Là, on va le cibler énormément du côté des Vikings du Minnesota. Un autre match à suivre cet après-midi, pis c'est peut-être l'histoire de la journée dans la NFL. C'est en quelque sorte la revanche. Baker Mayfield et les Buccaneers de Tampa Bay qui reçoivent son ancienne équipe, les Browns de Cleveland. On le sait comment y est Baker, là. Orgueilleux. Garde tout le temps cette petite croustille-là sur son épaule. Je m'attends à voir un Baker avec le couteau entre les dents cet après-midi.
0: Ouais, écoute, j'avais induit en erreur l'équipe de Greg Lanto vendredi en disant que c'était le premier match de Baker contre son ancienne équipe. C'est toi qui m'avais dit non, il a joué contre son ancienne équipe avec les Panthers. Puis j'ai regardé, puis effectivement, c'était le cas. Mais écoute, pour te donner une idée comment ça fait longtemps, il jouait avec Christian McCaffrey comme porteur de ballon avec les Panthers.
2: Ça commence à faire une éternité, là, disons.
0: Ouais, exact. Puis à ce moment-là, je pense que Baker était un peu un corps arrière, sans dire brisé, là. Il n'y avait pas la confiance qu'il a aujourd'hui.
2: Ouais.
0: Une confiance bâtie à coup de succès avec les Bucks. Puis lui-même l'a dit en saison morte, il avait encerclé ce match-là sur son calendrier au mois de mai, quand l'horaire est sorti. Il a dit « Hey, cette game-là, je la veux ». J'ai hâte de voir ce que ça va donner parce que Baker Mayfield, par le passé, Ce qu'il nous a montré,

0: c'est quand il est motivé et un peu en maudit par la bande, il est dangereux. Puis surtout, il va jouer contre une équipe des Browns qui a été pitoyable la semaine dernière contre les Jaguars de Jacksonville, qui, selon moi, ont peut-être une équipe comparable à celle des Bucks.
1: Ouais.
0: Fait que ça risque de mal virer aussi. Puis parlant des Browns plutôt, ça va fort probablement, en tout cas, je sais pas comment ça va virer, mais ça va fort probablement être le dernier départ de Deshaun Watson, peut-être avec les Browns, puis peut-être dans la NFL, point, là.
1: Ah, je suis d'accord avec toi, je l'espère. Puis je sais pas si tu as vu sa dernière déclaration. Lui, c'est à chaque semaine, là. Il a le don de se mettre le pied dans la bouche. Il dit, ça a pas de bon sens. Les médias, les partisans, ils s'attendent à ce que je fasse 400 verges puis 5 touchés chaque semaine. Non, il y a personne qui s'attend à ça de personne, là. Même les fans des Bills s'attendent pas à ce que Josh Allen fasse ça chaque semaine. On s'attend juste à ce que tu sois un carrière potable. Les Browns t'ont quand même donné 250 millions de dollars puis t'as de la misère à rester en santé pour deux matchs. Alors, j'ai l'impression que ça va être la varlope de trop, puis que dès la semaine prochaine, on va voir Shedeur Sanders comme corps partant des Browns de Cleveland.
0: Hey, si c'est pas ça, il va y avoir des émeutes à Cleveland la semaine prochaine.
1: Parce qu'ils vont être, ils retournent à la maison la semaine prochaine. C'est
0: ben
1: ça
0: oui,
1: qui.
0: Premier match.
1: C'est ça.
0: Premier match à la maison, puis ajoute à ça que Krim, il s'est fait huer copieusement dans un match pré-saison à la maison.
1: Ah.
0: Imagine s'ils se ramassent comme partant la semaine prochaine. Ça sera pas beau, là. Il est mieux d'avoir de la sécurité autour de lui parce que ça va brasser. Tu sais, Deshaun Watson, là, moi, excuse-moi, là, mais.
1: Quel idiot.
0: Comme tu dis, ferme ta trappe puis joue au football, là. Je veux dire, t'en as eu assez des distractions autour du football, tu sais. Puis quand il dit, là, le 400 verges puis le 5 touchés par match, c'est ça qu'on attend de moi, on dirait, des médias. Hey, au prix que t'es payé comme un des meilleurs corps arrière de la ligue. Tu devrais jouer à ce niveau-là et tu n'as pas joué une seule série de cette façon-là depuis que tu as été engagé avec les Browns. Tu sais, une série où tu dis, hey, ce gars-là, il est transcendant, il vaut le prix qu'on a payé. Depuis qu'il a sorti des Texans, là, ce gars-là, d'après moi, puis avec raison, là, avec ce qui s'est passé, il est brisé. Puis en tout cas, regarde, j'espère pour lui que c'est la dernière fois qu'on va le voir jouer sur un terrain de football parce que, crime, un, c'est pas sain. Puis deux, on veut voir des vrais corps arrière, puis tu sais, des belles histoires. Puis Deshaun Watson, c'est pas nécessairement une belle histoire, là.
1: Ouais, puis c'est très ironique que les Browns aient sorti Baker de Cleveland justement pour faire face pour faire l'acquisition de Deshaun Watson. Ouais. Et les deux vont justement faire face un à l'autre aujourd'hui. David, si tu me le permets, on va prendre une petite pause et au retour, je veux qu'on parle des autres duels, notamment un choc Bengals contre Texans. J'ai bien hâte de voir qui va avoir le dessus dans ce match-là. Est-ce que les Broncos vont être capables de rebondir face aux Jaguars de Jacksonville? On va parler de tout ça dans deux minutes.
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5: On est toujours en conversation avec David Guilbert du podcast Première et les buts pour mettre la table pour ce dimanche NFL. Un des duels les plus intéressants à suivre cet après-midi. C'est les Bengals de Cincinnati, une belle première victoire la semaine passée face aux Buccaneers de Tampa Bay qui affrontent la redoutable défensive des Texans Houston qui a mal paru la semaine passée contre les Bills de Buffalo. David, qui est-ce que tu vois avoir le dessus dans le match tantôt?
6: Ce qui est particulier dans ce match-là, c'est les blessures. Premièrement, du côté des Texans, Nico Collins, le receveur, ne sera pas de l'alignement partant. Puis ça, c'est une énorme perte pour les Texans et pour CJ Stroud. Quand il n'est pas là, c'est pas du tout la même façon de fonctionner. Puis déjà qu'on avait une chambre de receveur un peu amochée, le fait que Collins ne sera pas là, ça va faire mal.
5: Ouais.
6: Puis du côté des Bengals, on apprend ce matin que Joe Burrow va jouer, mais il y a des problèmes de dos.
5: Non, il est déjà blessé, c'est épouvantable. Hey, ah, on est semaine 2. Je capotais quand j'ai vu ça.
6: Et puis surtout, tu sais, le dos, je veux dire, c'est pas quelque chose qui se répare ou qui se replace rapidement. Là.
5: Non.
6: C'est pas comme si t'as une petite blessure au bras, peu importe. Là. Le dos, quand ça commence à faire mal, pour ceux qui le savent, là, ça fait mal.
5: Ouais.
6: Fait qu'il y en a qui disent, ben, Schefter, un matin, il disait même, ça va être pendant le match, on va s'assurer que son dos est correct puis bien réchauffé, mais on va voir si son dos, là, la douleur remonte. Là, si la douleur remonte, est-ce qu'il va finir là? Je sais pas. Mais je sais pas. J'ai vraiment aimé ce que j'ai vu des Bengals la semaine dernière. Ils ont forcé 4 revirements du côté des Bucks, une défensive beaucoup plus agressive. Puis en attaque, je pense qu'aujourd'hui, Joe Burrow va se débarrasser du ballon rapidement justement pour éviter les contacts et surtout utiliser un certain... Ah oui, Ja'Marr Chase.
5: ce serait le fun, ça.
6: On l'a pas vu la semaine dernière, hein?
5: Non, 2 catchs pour 12 verges, je pense.
6: Ouais, exact. Fait que je pense qu'on va l'utiliser beaucoup plus. Puis même Joe Burrow disait, il dit... Tu sais, je le sais que je l'ai Ja'Marr Chase puis je l'ai pas assez utilisé puis c'est mon erreur. Il l'a dit, c'est mon erreur. Fait que ça va faire en sorte, je pense qu'on va voir un match où le duel pour moi, ça va être Derek Stingley, le demi-coin des Texans contre Ja'Marr Chase. Deux gars qui se connaissent bien puis ça risque d'être un duel physique, le fun. Mais je pense que tes Bengals vont gagner ce match-là parce que je pense que l'attaque des Texans va avoir de la misère à bouger le ballon comme il faut.
5: Ben, surtout avec une blessure à un de leurs meilleurs receveurs de passe. Puis je dirais que pour les Texans, c'est quasiment un must-win déjà. Là. Tu veux pas commencer cette saison 0-2. Je sais que l'an passé, ils ont commencé 0-3 puis ils ont été capables de revenir par la suite. Mais c'est tellement pas idéal de te placer dans cette situation, surtout avec tous les points d'interrogation qu'il y a déjà autour de cette équipe, avec CJ Stroud notamment. Ça, c'est vraiment pas une nouvelle. Puis l'affrontement entre la ligne défensive des Texans Houston et la ligne à l'attaque des Bengals, ça aussi, j'ai hâte de suivre ça, là. La ligne d'attaque des Bengals a été quand même assez bonne la semaine passée, mais on sait celle des Texans est peut-être la plus talentueuse de toute la NFL, David.
6: Oui, exact. Fait que ça va être difficile. Ben, en fait, je pense que ça va être un jeu d'échecs, ce match-là. Puis je pense que la carte cachée des deux côtés, ça va être les porteurs de ballon. Montgomery a très bien joué la semaine dernière, 3 touchés. Je pense qu'on va essayer de l'utiliser beaucoup justement pour pallier la perte de Collins. Mais du côté des Bengals, Chase... Brown, le Canadien, je pense qu'on va l'utiliser énormément aussi, justement pour peut-être faire en sorte que Joe Burrow ait peut-être moins à passer le ballon puis que physiquement, il soit capable de passer à travers ce match-là. Je pense que les porteurs de ballon vont être vraiment importants.
5: Oui, entièrement d'accord avec toi. Il y a eu une grosse surprise la semaine passée. Ouais, y a bien des survivors, dont le mien, qui sont morts à ce moment-là. C'est évidemment les Cardinals qui ont surpris les Chargers. Si je te pose une question, qu'est-ce qui a le plus de chances d'arriver? Que les Cards surprennent une autre équipe, cette fois-ci les Seahawks, sans Sam Darnold, ou encore que les Chargers se font encore une fois surprendre, cette fois-ci, face aux Raiders?
6: Écoute, j'adore cette question-là, parce que d'un côté ou de l'autre, ça serait une grosse surprise. T'sais, les Chargers, plusieurs les prenaient comme gagnants de la division. Il y en a qui les voyaient même au Super Bowl.
5: Ouais.
6: Ils ont été pathétiques la semaine dernière, mais tu sais, pathétiques, là. Les Cards, ils ont juste battu parce qu'ils ont été meilleurs. Ils n'ont pas gagné par chance, là. Ils ont dominé. Puis du côté des Cards, ben justement, t'as dominé une équipe qu'on considérait comme sur papier supérieure à toi. Puis là, tu s'en vas, comme tu le dis, contre les Seahawks, alors que ça va être Drew Luck, le carrière partant. Crème, qu'est-ce qui a la chance d'arriver de plus? Moi, je te dirais que les deux ont une très bonne chance d'arriver.
5: Ah, ouais.
6: Oui, moi, je pense que les Cards pourraient surprendre les Seahawks. Tu sais, on donne pas assez de crédit, je pense, à Jacoby Brissett. Depuis qu'il a pris le travail chez les Cards l'an dernier, quand Kyler Murray a quitté, il est devenu le carrière de cette équipe-là. C'est devenu son équipe. Il a des statistiques hallucinantes, des matchs de 300-400 verges. Vous me direz des fois parce qu'il perdait par 20, puis je suis d'accord. Mais quand même, il fait le travail. Il fait fonctionner Michael Wilson. Il a fait fonctionner un peu Marvin Harrison la semaine dernière. Trey McBride, ça va bien. Ils ont une attaque avec des super belles pièces. Puis du côté des Chargers, les Raiders, la semaine dernière, vous me direz qu'ils ont joué contre Miami, puis je suis d'accord avec vous, mais les Raiders, c'est l'équipe qui a mis le plus de pression sur le corps arrière dans toute la NFL la semaine dernière. Mm-hmm. La NFL a sorti une nouvelle statistique, là, ça s'appelle le ratio de KO. Dans le fond, c'est est-ce que tu crées une situation où le corps arrière doit sortir de sa pochette ou il y a un sac où il doit précipiter son geste. Et c'est les Raiders qui ont été numéro un. Ça en va contre les Chargers qui ont eu de la misère à protéger Justin Herbert la semaine dernière contre les Cards. Max Crosby doit être en train de se lécher babine. Hey, sérieusement, moi, je verrais bien les Chargers perdre un deuxième match, commencer la saison 0-2, puis que le bouton panique soit enfoncé solide, là.
5: Mais ça va être dans les deux cas, là, ça va être un bon exemple de est-ce qu'on a juste exagéré, surréagi au fait que ça a été une première semaine décevante, ou est-ce que ça va être pour de vrai, là? T'sais, est-ce qu'on va devoir vraiment s'inquiéter pour les Chargers? Est-ce que les Cards sont vraiment une équipe à prendre au sérieux? Moi, ça reste que les Seahawks, là, champions en titre du Super Bowl, ils ont battu les Pats avec Drew Lock.
6: Ouais.
5: J'ai l'impression que c'est une équipe qui est tellement complète qu'ils vont quand même avoir le dessus sur les Cards. Mais pour les Chargers, on peut être un peu plus inquiet parce que ça reste qu'il y a énormément de points d'interrogation autour de cette équipe-là. Tu sais, Justin Herbert a mal paru. Est-ce que le système de Mike McDaniel va vraiment fonctionner? La défense, elle s'est fait traverser la semaine passée. Est-ce qu'on va être capable de régler tous ces problèmes-là avant le match contre les Raiders? J'ai bien hâte de suivre.
6: Ouais,
5: maintenant, regardons un autre duel. Peut-être même deux autres duels parce que eux, ils sont vraiment intéressants. Si je te pose une autre question, David, qu'est-ce qui a le plus de chances d'arriver? Une 10e victoire de suite en saison régulière pour les Jags qui affrontent les Broncos ou encore une 7e défaite de suite des Packers contre les Jets?
6: Hey, les Packers, la dernière fois qu'ils ont eu 6 défaites de suite en saison régulière comme actuellement, là, Brett Favre n'était pas encore le corps arrière de l'équipe.
5: C'est fou à quel point cette équipe-là n'est plus la même depuis la blessure à Micah Parsons.
6: Oui, exact. Ils ont pas gagné un match depuis sa blessure.
5: ça s'invente même pas. Je veux dire, c'est un joueur, mais ça te montre à quel point quand on a fait son acquisition, on a tout misé sur lui. Là. On a tout bâti la défense autour de Micah Parsons.
6: Ben, pas juste ça. Regarde juste la semaine dernière contre les Vikings. Tu mènes par plus de 2 touchés, puis t'es supposé de fermer le match au 4e quart. Puis c'est qui ferme les matchs d'habitude? C'est Micah Parsons. C'est lui qui va aller faire le gros sac du corps. C'est lui qui va aller staller l'attaque de l'autre équipe.
5: Micah Parsons et ton jeu au sol aussi, David. Tu sais, ça, c'est l'autre façon de closer une game. Cours avec le ballon. Ben là, Josh Jacobs, qui est leur meilleur porteur de ballon, il a des ennuis légaux, il est pas là. Fait que ça, c'est comme s'il te manque tes deux closers d'une certaine façon.
6: Exact, exact. Fait que ça fait en sorte que les Packers, je dirais que c'est une excellente équipe sur 3 quarts, mais tu le vois, ils ont un manque de confiance en eux au 4e quart. À chaque fois que ça commence à remonter puis que l'autre équipe commence à faire des gros jeux, on dirait que ça serre les fesses. C'est comme, oh non, pas encore. Ça revient, là. On est rendu là. Puis les Jets, la semaine dernière, ont quand même bien paru, ont bien joué. Vous me direz encore une fois, c'est contre les Titans. Puis probablement que tout le monde va bien paraître contre les Titans cette année. Mais on a vu des choses encourageantes. Puis du côté des Jags, quand j'ai vu la statistique, j'ai dit, pour vrai, ils ont 9 victoires de suite. Là, j'ai regardé les affaires, j'ai dit, ben oui, 9 victoires de suite en saison régulière. Liam Cohen, ce qu'il a fait avec cette équipe-là, c'est magique. Ce qu'il était capable de faire aussi avec Trevor Lawrence, qui, par moment, par le passé, avait des problèmes de confiance, manquait des receveurs ouverts, prenait pas les bonnes décisions. Liam Cohen lui a clairement redonné une dose de confiance. J'aime ce que je vois des Jags. J'adore leur receveur. Parker Washington, si vous ne le connaissez pas, ouais, commencez à regarder ça parce que c'est un receveur qui est incroyable. Hey, puis les Broncos, la semaine dernière, là, c'est pas compliqué. 28 plaqués manqués. Ça a l'air que, de ce que j'ai lu, là, ils ont donné aux Chiefs 240 verges après un plaqué manqué.
5: Hey boy.
6: C'est un record de l'histoire de la NFL. 240 verges, sacré.
5: Pour une défense qui, l'an passé, était une des trois meilleures dans la ligue.
6: Oui, oui. Fait que ça montre que les Broncos, la semaine dernière, se sont tirés dans le pied.
5: Ouais.
6: J'ai l'impression que les pratiques cette semaine avec Sean Payton n'ont pas dû être le fun. Ça a dû brasser pas à peu près. Je pense que les Broncos vont rebondir, là.
5: Ouais, c'est le genre d'occasion où là, les leaders des Broncos vont se lever. Tu sais, Sean Payton, là, c'est un des meilleurs coachs des 20 dernières années dans la NFL. Il va être capable de redresser la barre, j'ai l'impression, dans ce genre de situation-là. C'est une équipe qui a trop de talent, qui a trop de leadership et qui a trop bien fait l'an passé pour s'écraser encore une fois. Je serais surpris, là, surtout qu'en ce moment, c'est à Denver. Les Jags sont une équipe qui a énormément de momentum, beaucoup de confiance en eux en ce moment. Ben, c'est peut-être le moment d'aller à contre-courant et de choisir les Broncos dans ce match-là. Puis du côté de Packers contre Jets, j'ai hâte de voir c'est quoi le vrai visage des Jets. Parce que là, ça a bien été la semaine passée. C'est une équipe qui est talentueuse. Là, à un moment donné, tu repêches dans le top 5 chaque année. C'est normal. Est-ce que c'est vraiment une équipe à prendre au sérieux? Ou est-ce que, bon, c'était juste un mirage de la semaine 1? Ben, on va avoir une bonne indication de ça plus tard aujourd'hui.
6: Ouais, clairement. Puis juste rappeler, l'an dernier, les Jags, le 21 décembre, juste avant Noël, ils se pointent à Denver et ils sont allés donner une volée aux Broncos qui jouaient très bien. Ils ont battu, ouais, 34-20, mais le score est même un petit peu trompeur parce que les Jags ont vraiment mieux joué. Puis là, ils rejouent encore à Denver. Fait qu'ils ne seront pas intimidés par l'environnement, ne seront pas intimidés par la tâche qu'il y a devant eux autres. Puis je suis d'accord avec toi, les Jets, j'ai hâte de voir ce qu'ils vont être capables de donner. Geno Smith, la semaine dernière, a été correct, mm-hmm, mais la défensive a fait le travail. Puis là, ça va être un premier vrai test pour Aaron Glenn, puis justement sa nouvelle équipe d'entraîneurs, son nouveau système sur le terrain. J'ai vraiment hâte de voir ce que ça va donner. Moi, je te dirais que les Packers ont pas mal plus de chances de perdre ce match-là que les Broncos de ne pas gagner. Je pense que les Broncos vont gagner ce match-là, mais je pense surtout que les Packers sont en sérieuse.
5: Et ce serait-tu la panique à Green Bay s'ils perdent encore, puis surtout contre les Jets?
6: Ah, oh, mais hein, que ça serait la panique. Puis une panique justifiée, je pense, parce que là, on se rend compte que... j'ai l'impression qu'on a poussé le problème qu'on avait avec les Cowboys de Dallas avec les Packers. Tu sais, les Cowboys avaient Micah Parsons, puis on dirait que c'était une défensive d'un seul homme.
5: Ouais.
6: Ben clairement, maintenant, les Packers, on est allé le chercher, puis on dirait que maintenant, c'est la défensive d'un seul homme. Quand il est pas là, ils sont capables de rien faire, puis on ne reverra pas Micah Parsons au moins jusqu'à la semaine 5. Fait que tu peux pas dire, ah ben, crème, on va vivre avec ça, puis on partira 0-4-0-5, mais quand il sera là, attention, ça marche pas de même dans la NFL.
5: Non, et le siège de Matt LaFleur, l'entraîneur-chef des Packers de Green Bay, commence à se réchauffer un petit peu. Je dis pas qu'il est nécessairement brûlant, mais il commence à avoir de la pression parce que là, c'est année après année, là, déception chez les Packers, qu'on connaît pas nécessairement le succès auquel on s'attend, étant donné le talent qu'il y a autour de cette équipe-là. Puis s'ils sont pas capables de redresser la barre rapidement, ben peut-être que ça va coûter la job à leur entraîneur-chef. Merci beaucoup, David, pour ton temps aujourd'hui. C'est super apprécié. Bon dimanche, NFL, puis on se repart la semaine prochaine.
6: Sans faute, merci Oli. Bon dimanche de football aux fans.
5: Merci David. Alors voilà, c'était David Gilbert. On va prendre une pause et au retour, les échos de vestiaire du Canadien de Montréal pour les deux matchs. Le match à Montréal, le match à Toronto. Je peux vous dire que Samuel Montembeau, plusieurs, étaient très impressionnés par sa performance hier. On va aller l'entendre. Alors si vous êtes un auditeur de haut, c'est Richard Sirois et les plus gros hits de musique qui s'amènent. Fait que si vous voulez continuer la discussion, je vous invite à nous rejoindre sur la chaîne YouTube de BPM Sport. Et pour ceux qui sont déjà sur le réseau de BPM, ben restez là parce que c'est les échos de vestiaire du Canadien de Montréal dans deux minutes.
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5: Oh. Ben salut tout le monde. Bon dimanche matin. Merci d'être à l'écoute de ce show radio. Diffusé partout à travers le Québec sur toutes les stations hautes du réseau Arsenal Média. Je suis en studio avec Sylvain Caron qui prépare quelque chose. J'aimerais ça qu'il nous dise.
6: Non, on t'en saura pas plus. On garde ça pour tantôt. C'est une surprise. Par contre, il y a des gens qui ont vu la vidéo circuler depuis la fin de semaine. Donc, on va expliquer ça un petit peu plus tard. Tantôt, on va s'amuser amplement ce matin.
5: J'ai hâte que tu m'en parles parce que j'ai vaguement une idée de quoi il va s'agir. Et c'est pas déjà drôle, là.
6: À suivre.
5: On commence ce show radio avec les Red Hot Chili Peppers et une pièce qui s'appelle Other Side, au meilleur de la musique.

0: garde que Sylvain Caron nous donne plus de détails sur ce fameux défi.
1: Ah, vous allez voir ça tantôt.
0: Ah, tout est surprise. Le 20 septembre, comme aujourd'hui, mais en 1976, AC/DC sort son troisième album studio. J'ai besoin d'aide pour le titre. Dirty Deeds Done Dirt Cheap.
1: Ah, c'est pas vrai. Ah, c'est bien, tu l'as eu d'un coup, hein. Hey,
0: troisième album le plus vendu du groupe après Highway to Hell et Back in Black. Voici la pièce, le titre de l'album. Dirty Deeds Done Dirt Cheap.
1: Ah, c'est pas pire, tu l'as eu à deux fois.
0: Au meilleur de la musique.

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1: Bon, allons-y avec les détails de ce fameux défi, Sylvain Caron. De quoi il s'agit?
2: Bon, vous expliquer, si vous n'avez pas vu la vidéo qui est sur nos différentes plateformes de haut, allez voir ça, ça vaut la peine parce que c'est un peu un avant-goût de ce qui nous attend pour le prochain mois, OK?
1: OK.
2: Donc, c'est pour le prochain mois, Richard.
1: Oui.
2: Moi et Richard, on a subi l'affront de la pesée.
1: Ah oui. L'humiliation.
2: L'humiliation, voilà. Ton poids, toi, Richard?
1: 219,5.
2: Bon, c'est quand même pas si mal. De mon côté, 212,5 livres. Donc, le défi en tant que tel...
1: Oui. C'est perdre du poids, j'imagine.
2: Ben oui, c'est ça.
1: Ben oui. Oui,
2: mais toi, t'es capable de perdre?
1: Moi, je veux perdre dans le mois qui vient. Je veux perdre une livre. Non, mais je suis gourmand, tu le sais. Ben OK, une livre par semaine. Quatre livres.
2: Alors, qu'est-ce que tu vois avec ça?
1: Hé, je pars au restaurant.
2: On va te donner l'objectif d'atteindre 210 livres à la fin du mois, hein? Qui commence aujourd'hui, si on veut. Okay. Dans mon cas, 200 livres. Bon, c'est un petit peu plus touché dans mon cas. Là, je suis plus jeune, plus fringant.
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0: J'avais du bon Oasis tout à l'heure dans ce show radio, la pièce Wonderwall. Et le groupe repart en tournée. Fini pour de bon la chicane entre les deux frères qui a duré près de 15 ans, il faut le dire.
1: On étire ça.
0: Quarantaine de dates en 2027 aux États-Unis, en Europe, dont l'Angleterre, évidemment, d'où le groupe vient pour l'instant. Pas de show proche de chez nous, en tout cas pas de show de prévu au Québec. Hey, tout à l'heure, je vais te raconter comment le groupe White Stripe m'a sorti du trouble en voiture.
1: Good. Et le leader des Imagine Dragons, lui, pendant ce temps-là, a lancé un tout nouveau jeu vidéo qui s'appelle Last Flag, avez-vous intéressé? Et on va les entendre tantôt.
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0: là.
1: Zed le week-end. Il y a une vingtaine d'années, je fais le trajet entre Matane, où j'habite, et Montréal, où je vais voir des gens que j'aime bien. Oui. Alors, mon petit garçon est dans la voiture. Il y a 4 ans, on arrête au resto. Tu sais, le gros M jaune. Là.
2: Oui, oui, ouais, oui.
1: On s'arrête là. Il veut un jus de pomme. Alors, nous, on s'arrête en chemin pour qu'il puisse boire son jus de pomme. Et là, on repart. Et là, dans la voiture, il me dit, « Papa, j'ai oublié mon jus de pomme. »
2: Ah.
1: Et là, le ton monte. Et tu sais ce que c'est, des enfants. Hein?
2: Oui, je
1: sais. Et là,
2: sais.
1: Il veut son
3: non,
1: jus
3: de pomme.
1: C'est ça. Il veut son jus de pomme qu'il a oublié sur une table à pique-nique, genre à la pocatière.
2: Okay.
1: Et on est rendu pas mal plus loin. Puis là, tu sais, je peux pas laisser sur le bord de l'autoroute. On a pas le droit de faire ça. Bon, alors là, j'arrête dans un dépanneur et j'achète un petit jus de pomme semblable avec le petit couvert en aluminium.
2: Oui, oui.
1: Et là, il fait une crise parce qu'il n'y a pas le gros M jaune sur.
2: Ah, mon Dieu.
1: Et qu'est-ce qui m'a dépanné pour enterrer sa crise?
2: Je sais pas.
1: Les White Stripes.
2: Oh!
1: Le CD que j'avais à côté de moi, entre les deux bancs, à l'avant, et c'était la pièce Seventh Nation Army. Traînez toujours ça en voiture si vous avez des jeunes enfants qui font des crises à cause d'un jus de pomme.
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0: L'été se termine, l'automne arrive, mardi, le 22 à 20h05. On range les sandales, on sort les manteaux d'hiver, les couleurs, les trucs, on sort les râteaux, on ramasse les feuilles. Ah, on ferme les piscines, j'en ai pas.
1: Ah, mais moi, c'est fait.
0: Ta piscine?
1: Ah, oui, c'est fait, c'est terminé, c'est closé. Merci, bonsoir. On passe à autre chose. On va en parler d'automne tantôt.
0: Ah, ben oui, c'est le sujet de la saison.

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1: Mon cher Sylvain Caron, il y a Francis de Grand Prix qui se retrouve en vedette dans un gala ce soir.
2: Oui, il est à Saskatoon avec les Fred Dionne, Gab Forêt, Vince Lemire, Laurent Saint-Martin. Ils sont en nomination pour l'artiste francophone de l'année. On souhaite la meilleure des chances aux artistes. Et ça fait quoi, 2 ou 3 ans qu'on a ajouté cette catégorie-là au Canadian Country Music Awards. Je pense que c'est une torpinouche de bonnes nouvelles de faire un clin d'œil à la musique francophone.
1: Ménage d'automne, ben on est rendu là.
2: Oui, c'est, écoute, là, on commence à sortir les râteaux tranquillement, pas vite. Tu parlais tantôt de fermer les piscines, à préparer le terrain tranquillement.
1: Ouais.
2: Peut-être même des travaux à l'intérieur. Donc, on vous souhaite de bons moments avec votre émission de Z le week-end. Avec, les gens m'ont posé la question, Richard, parce que j'avais parlé il y a de cela le week-end dernier, des couleurs d'automne, parce que j'en ai profité hier pour faire une tournée à l'intérieur des terres. Puis c'est vrai que les couleurs commencent à changer. Si vous voulez apercevoir où on a les plus belles couleurs jusqu'à maintenant, www.bonjourquebec.com, c'est une carte interactive.
1: Eminem s'en vient, ben pas ici, pas avec nous en studio, mais en musique.
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0: Il fait encore beau. Il fait encore soleil. On a de la belle lumière. Il faut prendre l'air absolument. Et Sylvain, tu as quelques endroits où tu vas pouvoir nous amener.
1: C'est-à-dire que ce sont les parcs régionaux qui sont en vedette, puis on va pouvoir y revenir tantôt.
0: En musique, tout de suite, à haut.

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2: Ben, il faut prendre l'air, il fait encore très beau et on peut se promener gratuitement un peu partout dans les parcs au Québec.
3: Oui, et on parle des parcs régionaux. Souvent, on a tendance, il y avait une promotion d'ailleurs pour les parcs nationaux de la CEPAC, mais il y a aussi des parcs régionaux qui foisonnent un peu partout à travers la province et ces territoires qui s'avèrent donc une alternative à considérer aux parcs de la CEPAC qui sont plus populaires. Donc, il y a 2000 droits d'accès qui sont distribués cet automne avec le programme Accès Nature. Donc, jusqu'au 31 octobre, vous allez aller simplement donc en ligne, les réservations qui se font en ligne au plus tard la veille de la visite. C'est donc pas possible de se procurer des droits d'accès le jour même. Pour appeler ça un petit peu à l'avance, on s'en va sur le site web d'Aventure Québec, aventurequebec.ca, et on peut profiter d'ailleurs de ces nombreux endroits magnifiques partout au Québec. La carte interactive s'y trouve, là. Vous allez pouvoir réserver votre forfait.
2: On se promène dans les bois, même si Garbage nous chante dans un instant. On
3: même si le loulier pas.
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0: Aujourd'hui, 20 septembre, c'est l'anniversaire de naissance du bassiste du groupe Soundgarden, Ben Shepherd. Il a 58 ans aujourd'hui et on peut l'entendre sur une pièce qui s'appelle Black Hole Sun. On va vous parler Jeux olympiques et crocodiles. Vous allez comprendre.
1: Dieu, ça fait un bon ménage. Ça.
0: Vous allez comprendre pourquoi dans les prochaines minutes.
1: Jeux olympiques des crocodiles, tu dis?
0: Oui.
1: OK.
0: Oui, tu vas comprendre.

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1: Les Jeux olympiques de 2032 vont avoir lieu à Brisbane, en Australie. Oui. Évidemment, comme toujours, il va y avoir des compétitions d'aviron et de canoë.
2: Oui.
1: Et l'endroit où ça va se dérouler, c'est un fleuve. Et là, on réalise que ce fleuve-là est infesté de crocodiles.
2: Oh mon Dieu, ça va être... Hey, il va manquer de rames tantôt.
1: Non, mais tu pensais à la vitesse où les rameurs vont aller?
2: Les records du monde vont être battus.
1: Récemment, ils en ont capturé un de 4 mètres, donc plus de 12 pieds de long. Imagine, non, mais tu compétitionnes pour une médaille d'or, puis à 8 pieds en arrière de toi, il y a un crocodile.
2: Ah oui, puis peut-être plus qu'un, là, de la façon que tu parles.
1: Écoute, ils ont quelques années pour changer de lieu, pour trouver un autre endroit.
2: J'espère.
1: Oui, j'espère, moi aussi. Hey, David Guetta, Teddy Swim, ça s'en vient dans un instant au meilleur de la musique.
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0: Déjà plusieurs beaux matchs de la NFL depuis le début de la saison, c'est lui.
1: À commencer par celui de jeudi, dominé outrageusement par les Bills de Buffalo, avec Josh Allen à la tête, qui était vraiment solide. D'ailleurs, on pourra y revenir avec un peu de football tantôt.
0: Absolument, parce qu'on est des fans de la NFL, monsieur. Tous les deux, ici, à

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1: Plusieurs beaux matchs de la NFL qui s'annoncent, Sylvain Caron.
2: Ouais, cet après-midi, on a les Panthers de la Caroline face aux Falcons d'Atlanta. Green Bay affronte les Jets à New York. Ça devrait être une petite facile pour les Packers de Green Bay. Les Steelers de Pittsburgh affrontent les Patriots en Nouvelle-Angleterre, la Nouvelle-Orléans est à Baltimore face aux Féroce Ravens. Cleveland est à Tampa Bay. Ça, c'est donc tantôt à 13h par la suite, fin d'après-midi. Puis on aura la chance d'y revenir. Jacksonville est à Denver et le match du dimanche soir. Les Colts d'Indianapolis face aux Chiefs de Kansas City. 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
1: Et il y a Larac Gonzalez tous les jours de la semaine de midi à 13h à écouter pour avoir toutes les informations dans le monde du sport. Cage the Elephant dans un instant au meilleur de la musique.
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0: 20 septembre, il faut déjà commencer à penser aux pneus d'hiver.
1: Ah oui, les pneus d'hiver, la date, pour le fun, c'est
0: ben, la date, il faut les avoir du 1er décembre au 15 mars, ça c'est obligatoire. Okay. Mais quand la température moyenne est sous les 7 degrés, commence à être temps à penser de les poser.
1: Ah, on va y penser, on va y penser, puis on va y revenir tantôt. En musique, un peu New Country avec Post Malone, collaboration de Morgan Wallen.
0: Au meilleur de la musique.

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1: Hey, ça marche tellement cette chanson-là, Mentir, Darpin Lépine.
2: Première nomination qu'il y avait de la disque, d'ailleurs.
1: Oui, oui. Hey, les pneus d'hiver pourraient coûter plus cher.
2: Ben, malheureusement, comme bien des affaires avec ce qui se passe au Moyen-Orient, ben, c'est certain que les pneus d'hiver, déjà, là, vos spécialistes au niveau des pneus d'hiver ont reçu une notice à des grands, là, pour ce qui est du BF, des marques comme BF Goodrich, Dunlop, General Tire, Goodyear, Michelin. On parlait d'un bond de 3 à 4 % de hausse des coûts de, aussi avec la hausse des coûts de transport maritime et routier. On peut parler d'un prix qui devrait aller aux alentours des 10 % plus cher. Donc, c'est vraiment au-dessus de ce qu'on est habitué de payer là en augmentation par rapport au cours des dernières années. Donc, c'est un peu ce que l'on relate, mais bon, c'est une tendance qui, malheureusement, s'annonce de ce côté-là.
1: Puis, on peut pas vraiment en mettre juste 3 non plus. Fait que...
2: Non, ça, je penserais pas que ça fonctionne. Hey, on va pouvoir relancer le tout tantôt avec du Tom Walker.
1: Oui, au meilleur de la musique, c'est oh!
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0: Ben, Sylvain Caron et moi, on aime bien recevoir quelques petits mots...
1: Des petits mots d'amour. Genre... Ça, c'est plus Richard.
0: Non, mais tu sais, du genre, « Ah, oh, Richard, t'es tellement beau sur ta photo, là, sur le
1: site. » Oui, ça, c'était au début. Là. Tu as remarqué qu'on a moins de ça. Avec Three Days Grace. Oui, des salutations, on en aura pour vous autres tantôt.
0: Oui, on va écouter tout de suite Three Days Grace, oui.
1: Parce que je viens de le dire.
0: Ah, tu l'as dit, OK, je t'écoutais pas.

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1: Ah, merci pour tous les commentaires reçus à notre sujet.
2: Vraiment cool.
1: Oui, les gens sont tellement fins.
2: C'est vraiment le fun. Puis avec le défi dont on va vous rappeler un peu plus tard tantôt, on en a parlé un peu ce matin, on pourra vous inviter d'ailleurs à y aller de vos prédictions. On vous explique ça plus tard. Diane Gagnon, salutations à toi en Abitibi sur le O104.3. Également, je veux saluer toute la belle gang de Joliette et de la région du 103.5 parce que on vient d'avoir un nouveau mobile là-bas.
1: Wow.
2: Oh, yes. On pourra s'asseoir dedans avec André Lanaudière. Tiens, salutations à toute la belle gang d'ailleurs. À Benoît Lopez également qui nous soutient sur le 103.5. Salutations à vous autres. Et également Mario Hardy sur le O97.3. René Deschênes sur le 95.5 à Dégely. Matane, Louise Yel sur le 95.3. Donc, ça continue d'entrer un peu partout.
1: Pas compliqué. On est partout au Québec.
2: Ouais.
1: Sur les stations haut du réseau Arsenal Media. Un groupe que j'aime beaucoup, ça s'en vient. Depeche Mode avec Enjoy the Silence à O.
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0: Le 20 septembre en 1970, Jim Morrison des Doors est reconnu coupable de s'être exhibé.
1: Ah! Sur la scène?
0: Oui.
1: Ben oui, je m'en rappelle.
0: Il s'est exhibé l'organe.
1: J'étais pas là, mais c'est parce que je me souviens du film.
0: Dans un show à Miami, il a été condamné à une amende de 500$ pour exhibition publique et propos obscènes. Ah.
1: Richard va en montrer un petit peu plus dans une vidéo. Je vais vous en parler un peu plus tard tantôt, mais on voit pas son pipi.
0: Oh non.

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1: Ah, toi pis tes défis, là, Sylvain Caron.
2: Hey, j'aime ça! J'aime ça! Bon, pour les gens qui n'étaient pas là ce matin...
1: Ouais.
2: Peut-être que vous avez vu Richard, pas dans son plus simple appareil, fort heureusement. avait... On a fait peser à l'intérieur d'une vidéo qui circule actuellement partout
1: au
2: à travers le monde.
1: Oui.
2: Via nos portails de haut. Richard, donc, qui s'est pesé avec son poids de...
1: 219,5 livres.
2: Moi, je me suis pesé avec grande surprise. Je pensais que j'étais plus pesant que ça, fort heureusement. 212,5 livres. Et là, c'est le beau sérieux, Richard
1: oui.
2: et moi.
1: Oui.
2: On doit perdre un certain nombre de livres au cours du prochain mois. Donc, si on regarde la date d'aujourd'hui, là, on est bien le 20.
1: Le 20, oui.
2: Donc, dans un mois exactement, on va valider. On va suivre ça chaque semaine.
1: Oui.
2: Donc, Richard doit se rendre à 210 livres.
1: Parce que moi, je voulais perdre juste une livre au départ.
2: Tu mais savais
1: que c'était pas
2: mais
1: ça.
2: Non,
1: d'accord.
2: Et moi, je dois me rendre à 200 livres à la fin du mois. Donc, on va surveiller ça ensemble. On va vous faire voter au cours des prochaines. Ça va être la fin.
1: Je suis tellement gros, c'est impossible. Ouais,
2: voyons courir autour de la station pendant ce temps-là.
1: Le groupe de killers, ça s'en vient au meilleur de la musique.
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0: Mon cher Sylvain Caron, j'ai passé une bonne partie de ma vie à Montréal, mais quand je suis arrivé dans mon beau coin de pays, à Matane, en Gaspésie, il y a 6 ans, j'ai été fasciné par le nombre de personnes qui partaient à la chasse à l'automne. C'est écoute, fou dans la région, c'est comment c'est populaire.
1: Partout au Québec, la chasse est... Écoute, c'est, premièrement, c'est une activité très, très importante pour l'économie québécoise. On a tendance à l'oublier. Et puis, on va en parler un petit peu de chasse tantôt parce qu'il y a un petit bidule qui a été lancé par un inventeur dans l'Est du Québec et qui pourrait faire fureur pour les chasseurs et les chasseuses. Faut pas l'oublier. À l'écoute!
0: Ben oui, absolument. Ben, c'est pas mon cas, là, mais...
1: Non. En bon moment de tout, tu chasses là. Bouffe. Almost Monday.
0: Ah oh, au meilleur de la musique.

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1: On parle de chasse avec l'expert Sylvain Caron.
2: Non, vraiment pas. Hey, écoute, je suis pas chasseur, je suis pas pêcheur. On va régler ça tout de suite. Par contre, je sais pertinemment qu'il y a un outil indispensable après la récolte d'un grand gibier, que ce soit un cerf, un ours, orignal ou autre. On parle d'une barre télescopique de 14 à 20 pouces. De son inventeur, Denis Proulx. Ça, c'est un monsieur de l'Est du Québec qui a fait l'invention, justement, du Park Thorax. Donc, c'est un écarteur, en bon québécois, là, de grand gibier. Et donc, ça peut vous permettre de sauver bien du temps, bien du trouble et de sortir votre bête encore plus rapidement du bois parce qu'il faut le faire quand même avant de...
1: Faut la ramener, avoir la bête.
2: Problème. Ben oui, exactement. Donc, c'est peut-être un item qui serait intéressant là, à valider chez vos marchands spécialisés. Mais ça connaît déjà un bon succès. Et donc, ben bravo, c'est un produit québécois à part de ça. On aime ça en parler.
1: Rain Day avec Holiday devant nous en musique. À haut.
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0: rentrée télévisuelle, Sylvain Caron et moi, on s'est rappelé des émissions pour enfants qui ont marqué notre jeunesse. Et il y a un clash spectaculaire entre nous
1: deux. Ben oui, et on nous a posé la question d'ailleurs sur nos différentes plateformes un peu plus tôt cette semaine. Donc moi, Richard, on va vous donner des réponses. Vous allez voir le clash, comme Richard le mentionnait
0: tantôt. On a 60 ans de différence.
1: C'est à peu près.
0: Hey, les Fall Out Boys, ça s'en vient. Ils ont un album live disponible.
1: Oui, exactement. Pour So Much For Dust, c'est un spectacle enregistré au Madison Square Garden. Et pour les intéressés, l'album est actuellement disponible.
0: Et le titre de la chanson qui s'en vient ici à OC, My Songs Know What You Did In The Dark, Light Them Up.
1: Hey, t'as fait ça juste à temps.

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1: Ben, les émissions pour enfants qui ont marqué notre jeunesse, on en est parlé beaucoup, Sylvain Caron et moi. Écoute, je suis un petit peu plus vieux que toi.
2: Tu veux commencer?
1: Oui, ben, très jeune, moi, c'était Bobino, la boîte à surprise, bien sûr. Écoute, Bobino, de 57 à 85. J'ai pas goûté jusqu'en 85.
2: Là. Non, non.
1: 25 ans à la télé, c'est complètement fou. Moi, ma vraie émission préférée quand j'étais jeune enfant ou jeune ado, c'était Pépito? Batman.
2: OK, OK.
1: Batman. T'allais dire quoi?
2: Pépito, c'était pas la première marionnette dans les années Pépito 50 à Radio-Canada. Oui, c'est
1: oui,
2: ça.
1: Tu c'est ça. Mais Batman, moi, c'était... Écoute, il y a eu 120 épisodes avec Adam West qui jouait Batman, Burt Ward jouait ben oui. Robin. Il y avait des méchants, le Joker, évidemment, ouais, le ben pingouin, oui. Catwoman. Qu'on
2: mais avec les pifs puis les paufs. Là.
1: Oui, oui, qui apparaissaient à l'écran. Ben oui. Ça a vraiment marqué ma jeunesse. Et toi, c'était?
2: Ben moi, c'était Goldorak. Écoute, étant né dans les années 70, véritable phénomène, j'ai pas besoin de vous donner de chiffres. C'est une des franchises les plus populaires de l'histoire. Ne serait-ce qu'à bande originale, donc la chanson originale de Goldorak, en France seulement, 4 millions d'exemplaires vendus depuis le début de Goldorak.
1: Un show spectaculaire télé, c'est Vasimolo d'André Robitaille.
2: Oui.
1: Qui était pour les enfants, pour les jeunes. Il y avait 500 000 téléspectateurs et 200 000 étaient âgés de plus de 18 ans.
2: Hey, c'est pour te dire, hein?
1: Fait que, tu sais, des fois, peut-être, ben, je sais pas, mais peut-être parce qu'on regardait l'émission avec nos enfants. Mais en tout cas, ça marchait très, très fort. Vasimolo. Hey, on a de la bonne musique devant nous. Chabouzi, c'est bien ça?
2: Le oui. Comme ah oui, Chabouzi.
1: Avec Carl
2: New Country.
1: Au meilleur de la musique.
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0: Ah ben, mon cher Sylvain Caron, je sais pas si t'es habile manuellement, mais
1: pas
0: ouais,
1: toutes.
0: Une tablette, deux vis ou deux clous, j'engage quelqu'un.
1: Ah, toi c'est 0,0.
0: Ah, c'est 0,00. Okay. Faut pas se fier à l'intelligence artificielle pour poser des tablettes.
1: C'est affaire. Peut-être poser des tablettes parce que c'est pas mal dans le plus simpliste. En saluant les gens actuellement qui sont à faire des travaux à la maison, que ce soit à l'intérieur et à l'extérieur, ça commence à s'y prêter avec l'arrivée de l'automne. Ben bon, on va y revenir à l'utilisation de l'intelligence artificielle là-dessus.
0: Ou ne pas l'utiliser.
1: Voilà.
0: Oui, peut-être. American Otters, au meilleur de la musique.

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1: Il faut surtout pas toujours se fier à l'intelligence artificielle. Ben pour peu tout. Importe pour le tout. Sujet.
2: Et aussi pour ce qui est de la rénovation, Richard, parce que tu le mentionnais tantôt, moi, je suis presque nul là, en rénovation. Lorsqu'il y a des petites choses à faire, vraiment de base, là, on peut se fier sur l'intelligence artificielle parce que bon, on peut avoir des croquis, des choses comme ça. C'est des affaires pas trop fancy. C'est certain que si vous voulez réparer, y aller de réparation plus compliquée, plus majeure, votre fondation, ainsi de suite. Là, l'intelligence artificielle, mais d'ailleurs, on en a écrit un bon texte dans le journal Le Québec. Même qu'on, des fois, on a des références au niveau à des contracteurs qui sont même pas enregistrés officiellement au Québec. Tu sais, c'est à faire attention de ce côté-là. Puis, on mentionne pas toujours les bons matériaux à utiliser. Et parfois, ben, on donne des idées de matériaux encore plus chers. Il y a des façons de faire, c'est pas compliqué. Allez voir vos spécialistes. D'ailleurs, on salue les quincailliers qui sont à l'écoute. De haut partout au Québec, ce sont vraiment des gens qui sont là pour vous aider, pour vous outiller de meilleure façon.
1: Et ne vous fiez pas à moi, c'est sûr.
2: Glass moi non plus.
1: Glass Animals en musique. Dans un instant, ici, à haut.
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0: et moi sommes de grands fans du football de la NFL. Plusieurs matchs qui vont commencer bientôt. On va vous en parler
1: qui est en cours là, depuis quelques minutes à peine. Celui qui est à venir dans quelques instants, il y a une romance parce qu'il n'est plus avec Megan Fox.
0: Non,
1: non,
0: c'est
1: il
0: terminé ce beau couple.
1: Elle serait disponible. Mais elle veut rien savoir.
0: Mais là, il est avec qui, Machine Gun Kelly?
1: Ben, écoute, il y a des rumeurs que, bon, on a vu Machine Gun Kelly avec Dakota Johnson depuis quelques temps à New York. Semble-t-il que ça pourrait être sérieux.
0: Et le titre de sa chanson, c'est My Ex-Best Friend.
1: Ah, t'as tout compris.
0: Ah oui. Ah oh. Hey.

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1: La saison de la NFL débute à peine. Déjà de très belles victoires des Chiefs de Kansas City et des Bills de Buffalo.
2: Il y a déjà quelques surprises dans la NFL et on surveille le match qui est en cours actuellement, les Jaguars de Jacksonville face aux Broncos de Denver.
1: Oui, mais ils ont perdu contre les Chiefs.
2: Ouais, c'est ça.
1: J'ai pleuré.
2: Non, contre les Jaguars, ça devrait être pas pire cet après-midi.
1: Toujours Trevor Lawrence, le gars.
2: Ouais, exactement. Oui. Là, lui, il n'a pas le choix. C'est sa saison. Là,
1: oui,
2: là, parce que c'est sa dernière année de contrat.
1: Comment ça a été?
2: Habituellement, ils sont pas pires quand ça vient le temps de renégocier. Et à l'écoute des Indianapolis qui affrontent les Chiefs de Kansas City, t'en parlais justement, les Chiefs et Pat Mahomes ce soir dans la NFL. 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

0: Sylvain Caron, je t'aime bien, t'es un bon chum depuis longtemps, mais là, tu sais, il y a le défi, je dois perdre 10 livres dans le mois qui vient. Puis là, tu veux me parler de recettes pour fumoirs.
1: Ah, ben écoute, de deux sites Internet pour les amateurs de fumoirs, parce qu'il y en a plusieurs qui, d'ailleurs, ça commence à sentir bon chez vous, mes amis.
0: C'est l'heure, hein, l'heure du souper approche.
1: Écoute, on va y revenir un petit peu plus tard tantôt, ça commence à me donner faim, sérieux.
0: On écoute Coldplay au meilleur de la musique.

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1: Ben, l'heure du souper approche, évidemment, j'ai faim, mais moi, j'ai toujours faim, c'est pas compliqué.
2: Ben, ça, hey, ça va être difficile de respecter ta perte de poids.
1: Je sais pas
2: avec,
1: comment je vais faire pour perdre 10 livres en un mois.
2: Ah, tu sois capable, tu sois capable.
1: Recette pour fumoir, Sylvain.
2: Ben, deux sites Internet qui vous donnent justement trucs, astuces et recettes pour aller aux amateurs de fumoir, parce que tu sais que c'est une tendance folle. Maintenant, oui, Richard, oui. On a même des appareils qui combinent barbecue et fumoir. Et c'est véritable, oui. une vraie folie maintenant. Donc, les deux sites Internet en question sont...
1: J'ai compris en canson.
2: Petit lapsus. Du barbecue en canson. Barbecuequebec.com. Regorge finalement d'une foule d'informations sur les fumoirs également pour les recettes. Et un autre site fort intéressant, maîtrefumeur.com. Allez voir ça. Donc, il y a deux sites, évidemment, qui vous proposent tous ces trucs et astuces.
1: Mumford and Sons avec I Will Wait en musique, au meilleur de la musique. C'est ici. À haut.
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0: va parler jeux vidéo dans les prochaines minutes ici dans Z le week-end.
1: Oui, et si vous êtes à table actuellement, bon souper à celle qui donc n'a plus de date de tournée. Elle a terminé sa plus récente tournée mars 2026 pour promouvoir son EP Iron. Il s'agit d'Alice Merton qu'on va vous faire entendre.
0: On écoute avec No Roots à O.

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1: Parlons jeu vidéo avec Sylvain Carr.
2: Oui, parce que Blizzard a annoncé Diablo 5 lors d'une cérémonie d'ouverture du BlizzCon au cours de la fin de semaine dernière. Ça confirme que le prochain volet principal de la série va arriver, par exemple, un petit peu plus tard, au printemps 2029, pour ce qui est de cette suite d'un jeu vidéo qui a connu un très grand succès, une franchise très populaire. Donc, Diablo 5 va sortir au printemps 2029. Il y a un teaser qui est actuellement disponible sur les différentes plateformes. Et il y a une série animée ici aussi qui est en développement pour Netflix. Il n'y a pas de date ou de précision additionnelle. Donc, on va travailler sur la franchise et la remettre au goût du jour pour les prochains mois, que ce soit sur la plateforme Netflix ou en jeu vidéo.
1: J'aime tellement la prochaine chanson. Le titre, c'est Home et c'est de Philip Phillips. On va écouter ça au meilleur de la musique.
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0: Ben, j'ai déjà terminé ce show qui s'appelle Z le Weekend. Nous sommes là, Sylvain Corin et moi, le samedi de 10h à 16h et le dimanche de 10h à 18h.
1: Charlotte Cardin, qu'on vient d'entendre d'ailleurs, qui reprend du mieux et qui a repris aussi ses spectacles, c'est une bonne augure.
0: Oui, et on surveille dans les shows qui s'en viennent cette semaine, de midi à 13h, Larac Gonzalez, BPM Sport, il ne faut pas manquer ça.
1: La game, ça s'en vient un petit peu plus tard tantôt.
0: Salut Sylvain! Hey!

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Salut, je m'appelle Mathieu Guimond. On va passer la soirée ensemble avec pas mal de choses à vous proposer, hein, des trucs qui s'en viennent la semaine prochaine dans la Nadière. On a des activités à vous proposer. C'est vraiment pas le choix qui manque. On s'en reparle un peu plus tard ce soir. Je veux vous rappeler quelque chose d'extrêmement important. 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